0: va plus.
1: Laissez-moi.
0: Cet homme a claqué la main, c'est ton nouvel amant.
1: Laissez-moi, laissez-moi.
0: Sur mon âme, il ne passera pas, Carmin. 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